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1: Regardez.
2: Oh, oh, oh, non, on dirait que...
1: Non, non, non, non. Il pique. Il pique, c'est voulu.
2: Il pique sur votre maison.
1: Mais oui, il est fou.
2: Il n'est pas fou du tout, il le fait exprès.
1: Regardez, regardez.
2: Oh, il lâche quelque chose.
1: Apparemment.

0: fait, mon vieux?
1: Regardez! Le parachute! Un petit voile est accroché!
0: Faites voir! Oh, mon danger! Oh! Signé Furax.

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1: Une casserole avec le fromage.
2: Michel Maire, le joli
0: mouvement. Ah, bière, t'as oublié d'avoir un petit
1: cul vraiment bon,
0: salopard. Merde. 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Pourquoi
1: pas.

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